Si vous êtes comme ça, eh bien, vous téléphonez. Vous tombez sur ma mère, d'ailleurs. Bonjour, maman. Alors, si mes ça vous intéresse, vous n'êtes pas comme ça, vous pouvez me téléphoner quand même.

0: Vous êtes comme ça, vous là,
1: spécialement pour vous. Vous voulez me téléphoner? Ah bon? Bon d'accord. Vous voulez pas me téléphoner, vous? Ah bon d'accord. Et vous non plus? Comment? En PCV, si vous voulez. En PCV, vous voulez pas? Bon, ça fait rien.

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